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On revient juste après ça. Après une longue absence de 20 ans, le légendaire homme à la salopette et au chapeau nous revient. 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

0: from Shatan. 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

On revient juste après ça. Oh my, j'ai dit 14 000. 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Son la RIA. Et puis des dessins pris en live. Caille Pierrot Foot Sainte-Thérèse. Et puis une ouverture en belle son la RIA. Et puis s'inviter nous. Attention, entrée gratuite. Restauration et puis boisson payante. Et puis Pierrot Traiteur. 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Bon grillade. Poisson, poulet, côte de porc. 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
1: Il est 2h.
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